0: Max van Eijgens werkelijk mee in de proloog, in de kleuren van radio- en tv-salon, een zeer moeilijk haalbare uitdaging voor een neofiet. Toch blijft een gematigd optimisme niet helemaal ten onrechte. Of speelt hij dan toch in Wimbledon?
1: Peut-être le maillot vert, pourquoi pas? Encore qu'il y ait d'autres clients que Willem et De Wolf pour ce maillot vert. Comment vous dites?
2: Et Van Eijgen, naturellement, notre Max Van Eijgen a une grande chance d'avoir un bon résultat. Nous sommes ici au départ et nous allons interviewer Max. Nous allons l'encourager certainement. C'est une course Nice-Nice
1: sur la route de ce Tour de France. Alors ici, eh bien, sur la volante des Anglais, les coureurs partent, s'élancent 2 minutes en minute pour ces 5 km 50. Et pour l'instant, le meilleur temps a été réussi
2: par Max Van Eijgens
1: et Bernard Hinault. C'est autre que Maurice Le temps de référence pour l'instant est donc celui de Guillaume, 7 minutes 14 secondes, 19e. Tant qu'il avance, alors sera balayé celui de Urbani. Je vous le cite parce qu'il y a...
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